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2: Fake news, réseaux sociaux, informations en ligne, les enfants sont aujourd'hui confrontés très tôt à de nombreux contenus qu'il n'est pas toujours facile de décrypter. Les aider à développer leur esprit critique et à mieux comprendre les médias, c'est aussi le rôle des radios associatives. C'est dans cette démarche qu'une classe de CE2 a participé à un atelier radiophonique autour des usages d'Internet et des réseaux sociaux. Rencontre avec Isabelle Le Cerf, leur enseignante, pour revenir sur cette expérience.
3: Alors en fait, moi j'avais connaissance déjà depuis plusieurs années des ateliers radiophoniques mis en place par MIT FM. Et ça faisait longtemps que j'avais envie de travailler une émission de radio, un podcast avec mes classes. Mais ce qui avait constitué un frein jusqu'à présent, c'était le financement. C'est-à-dire que nous, on ne pouvait pas bénéficier du pass culture puisqu'on était en élémentaire. Et donc, ça ne s'était jamais fait jusqu'à présent. Et puis c'est toi, Yael, qui m'a contacté en début d'année scolaire pour me dire qu'on pouvait bénéficier d'un financement que tu avais réussi à décrocher par la fondation EDF pour pouvoir monter ce projet d'atelier radiophonique. Et donc j'ai tout de suite sauté sur l'occasion.
4: T'es des élèves de CE2, donc ils ont 8 ans, ça paraît un peu jeune. Est-ce qu'on était en plein dans le sujet ou est-ce que vous étiez trop jeune pour ça?
3: Alors, on était pleinement dans le sujet. Depuis plusieurs années, en fait, on peut constater que les enfants sont soumis aux écrans depuis leur plus jeune âge. Même des élèves de maternelle sont sur écran de nombreuses heures dans la journée. Qui sont à la fois soit sur des jeux vidéo, soit sur des vidéos internet, sur les réseaux sociaux, donc depuis tout petit. Donc on était pleinement dans le sujet.
4: Lors de la première séance de l'atelier, j'ai voulu apprendre à connaître les élèves et leur poser des questions sur leur habitude de consommation des écrans, combien d'heures par jour ils utilisaient, est-ce qu'ils avaient un téléphone portable, qu'est-ce qu'ils regardaient sur Internet et ce genre de questions. Est-ce que tu as été surprise des réponses qu'on a eues de la part de tes élèves?
3: Alors j'ai envie de dire oui et non. Non, parce que ça fait plusieurs années qu'on travaille en partenariat avec d'autres structures, donc notamment la maison de quartier, et une étude a été menée sur justement les usages des écrans pour les jeunes enfants. Et donc, on avait eu une restitution de cette enquête. Et puis, on a de nombreux ateliers. Donc, je savais que les enfants sont très souvent sur les écrans, qu'ils sont seuls, livrés à eux-mêmes sur les écrans, sans surveillance parentale. Donc ça, c'est oui, ça je le savais. Néanmoins, quand ce sont les bouts de choux qu'on a en charge à longueur de journée et qui nous révèlent qu'effectivement, ils ont un usage... on va dire anormal des écrans et de l'internet, c'est toujours choquant, c'est toujours perturbant, c'est toujours atterrant.
4: Justement, est-ce qu'il y a une réponse de l'un de tes élèves qui t'a particulièrement choqué?
3: Moi, ce qui m'a choqué, c'est de m'apercevoir qu'un de mes élèves, qui au demeurant est un bon élève, il n'y a pas de souci, dispose d'un téléphone, donc d'un smartphone personnel dans sa chambre, avec accès à Internet et sans contrôle parental sur le téléphone et sans contrôle de qui que ce soit sur ce qu'il fait quand il est dans sa chambre sur son téléphone. Beaucoup d'élèves ont leur téléphone personnel avec accès à Internet, gardent le téléphone la nuit dans leur chambre sans que personne ne s'en soucie. Moi, je trouve ça assez choquant.
4: Justement, au cours de l'année, on a fait des séances de sensibilisation avec eux sur notamment les dangers d'Internet, l'impact des écrans sur le développement d'un enfant. Toi qui es sur le terrain en tant qu'enseignante, est-ce que tu remarques vraiment ces effets-là sur les élèves?
3: Oui, on peut constater que beaucoup d'enfants ont vraiment des difficultés importantes à maintenir une concentration à long terme. et même qu'ils ont une concentration à très très court terme. Enfin, au-delà de 3-4 minutes, c'est terminé, ils passent à autre chose, des élèves qui ne tiennent pas en place, qui ne restent pas assis sur leur chaise. On a des élèves aussi qui ont des cernes sous les yeux, parce qu'ils se couchent tard, parce qu'ils sont sur écran, qui sont fatigués, des élèves qui ne lisent plus à la maison, et qui, de fait, n'ont accès à la lecture qu'en classe. Et on voit qu'au niveau de la compréhension de l'écrit, il y a quand même des grosses, grosses lacunes. On constate aussi des grosses carences au niveau du vocabulaire des élèves. Donc je pense qu'il y a beaucoup de choses qui sont quand même liées au fait d'être constamment sur écran de nombreuses heures dans la journée.
2: Toujours en compagnie d'Isabelle Le Cerf, professeure des écoles, qui nous explique dès à présent les problématiques d'apprentissage des élèves d'aujourd'hui.
3: Alors, on a des élèves qui... on peut le constater notamment en art plastique ou dans les activités de dessin libre, avec des dessins qui sont très très peu élaborés pour certains élèves. Au niveau de la manipulation aussi, de la dextérité, il y a des élèves qui ne savent pas plier une feuille, qui ne savent pas découper correctement, mais parce qu'ils ne font plus d'activité manuelle à la maison, et ils sont constamment en train de scroller sur les écrans.
4: On va revenir sur concrètement l'atelier radiophonique, comment il s'est déroulé. C'est vrai que c'est une autre façon d'étudier, une autre façon de comprendre les choses et de travailler. Est-ce que cette façon un peu plus ludique, j'ai envie de dire, ça a porté ses fruits auprès des élèves ?
3: Moi, je n'ai pas trouvé que c'était si ludique que ça, parce que finalement, c'était des vraies séances de travail. On a eu, alors dans un premier temps, des séances alors essentiellement orales, hein, où on a questionné les élèves sur leur connaissance alors du média radio. Hein, on voulait savoir s'ils savaient ce qu'était une radio. Donc beaucoup ne le savaient pas, et donc ça, il a fallu leur expliquer et leur faire écouter des exemples de ce qu'est une radio et de ce qu'on trouve comme contenu dans une radio. On voulait connaître, voilà, quels étaient leurs usages des écrans et leurs usages d'Internet. Et puis, il y a eu tout un tas d'apports théoriques aussi sur, notamment sur les dangers d'Internet, sur les dangers des écrans pour le développement. Et puis aussi savoir ce qu'est une fake news, reconnaître une fake news, comment accéder à l'information, tout ça. Et puis ensuite, les élèves ont dû... Donc l'objectif, de toute façon, c'était qu'ils montent une émission de radio, donc du début à la fin. Et donc ils ont dû préparer cette émission, ce podcast. Donc pour ce faire, ils ont dû construire des chroniques, des rubriques, et puis également mener un micro-trottoir au cours duquel ils interrogeaient leurs camarades de l'école et des adultes de l'école. Donc tout ça, ça a été une préparation et ça fait l'objet de vraies séances de travail. Et notamment pour construire leur chronique et leur rubrique, en fait, ils ont dû faire des recherches sur les divers sujets, des recherches sur Internet. Donc ça leur a paru ludique parce qu'on travaillait sur un écran et qu'on était sur Internet, donc ça leur paraît ludique. Ceci dit, ils étaient sur des vrais sites d'information. Donc c'était des

0: enseignante, mais aussi des micro-trottoirs avec d'autres enfants de l'école. Est-ce que pour toi, c'était simple pour tes élèves de faire ça? Parce que forcément, dans toutes les classes, hein, y a des enfants qui sont plus timides que d'autres. Est-ce que tu as vu une évolution de tes élèves? Est-ce qu'il y a certains élèves qui se sont révélés, en fait, ou qui ont vraiment apprécié ce côté un peu plus social?
1: Alors ça, c'est toujours curieux, parce qu'en fait, on peut trouver des élèves très réservés habituellement en classe et qui effectivement se révèlent et se montrent très à l'aise dans l'interview. Et puis d'autres, au contraire, qui nous paraissent plutôt à l'aise habituellement et qui, là, se sont montrés plutôt timides, plutôt intimidés par leur père et par les adultes. Voilà. Donc ça, c'était assez curieux. Mais effectivement... Enfin, moi, j'ai vu des élèves qui se sont dépassés, notamment quand on a fait l'enregistrement, quand on a procédé à l'enregistrement. Il y avait un des élèves qui n'était pas forcément très à l'aise, qui pourtant est un bon élève et qui lit très bien, mais qui était très intimidé à l'idée d'enregistrer, en fait, et d'entendre sa voix. Et qui pourtant, de lui-même, a demandé à faire la présentation, donc à en faire plus que ce qui lui était demandé à la base. Donc j'ai trouvé ça très très bien.
0: Est-ce que tu as déjà fait des projets similaires à celui-là en classe ?
1: Non, c'était la première fois que je faisais ce type de projet en classe. J'ai trouvé ça très intéressant. Alors c'est un peu chronophage, hein, ça demande pas mal de travail. Mais le résultat est assez intéressant. En fait, on a travaillé... des compétences qu'on travaille de toute façon en classe, donc il n'y a pas eu de perte de temps. On a travaillé l'oral, on a travaillé la lecture, on a travaillé l'écrit, on a travaillé le dialogue, et puis il y a le développement d'un tas de compétences psychosociales, en fait, hein, dans le cadre des interviews notamment. Ça, c'est très clair.
0: Et justement, est-ce que tu aimerais refaire ce type de projet ? Avec des structures et des associations locales, par exemple ?
1: Oui, j'ai trouvé ça intéressant. Donc, j'aimerais bien explorer d'autres pistes, en fait, avec mes élèves à l'avenir.
2: Entretien réalisé en compagnie d'Isabelle Le Cerf, professeure des écoles, dans le cadre d'un atelier radiophonique réalisé avec la radio MIT FM. Reportage réalisé par Ayala Michi pour MIT FM.
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3: Salut les amis, c'est JBD pour Polémique, c'est la voix off.com et pour votre radio encore libre préférée, tout juste rentré de la mobilisation du samedi 3 octobre 2026 à Saint-Pierre-la-Garenne en Normandie devant l'usine de pesticides et de morts Syngenta. Et le reportage n'est pas encore prêt, désolé. Du coup, au vu de la révolte lycéenne en cours, voici une rediffusion d'une émission Monde Diplomatique réalisée en 2019 avec notre équipe de profs d'histoire-géographie, émission intitulée « Sabotage de l'école, un peuple éclairé serait-il incontrôlable ?» Pourquoi éduquer les gens et leur enseigner leur histoire, des fois que ça les ferait réfléchir et éventuellement se révolter? Voilà ce que les copains profs d'histoire géo disaient en 2019 au sujet du massacre de l'école et de l'enseignement.
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6: Aujourd'hui, les gens sont totalement aliénés, n'ayant plus d'histoire, ne sachant plus d'où ils viennent et où ils vont et qui ils sont. Ils sont totalement, complètement aliénés. Alors c'est formidable pour l'oligarchie qui nous gouverne. La situation, elle est idéale. Il va falloir repartir à zéro. Tous ces trucs-là sur la lutte des classes, les analyses sociologiques, etc. Tout ça est dépassé. La masse des gens ignore qui ils sont, ce qu'ils sont, comment fonctionne le monde, etc. Peut-être découvriront-ils un jour la clé pour se débarrasser de leur esclavage. Sans histoire, les gens sont des esclaves. Et je pense qu'aujourd'hui, les gens se transforment en esclaves, même s'ils sont sous chef de rayon au bon marché.
3: Salut les amis, c'est JBD, c'est la voix off. Bienvenue à vous dans cette émission, une fois de plus, consacrée à l'enseignement de l'histoire, à l'école et dans les médias. Ou plutôt, au non-enseignement, au sabotage volontaire de l'enseignement de l'histoire et surtout de notre histoire populaire. André, notre copain prof d'histoire géo, vous l'a souvent dit, ce sont les vainqueurs qui écrivent l'histoire officielle, qui n'est que de la propagande. Mais l'histoire, ça ne se fait pas avec des opinions. L'histoire est une science humaine qui traite de faits révélés par des sources croisées entre elles. Et l'époque moderne ne manque pas d'archives. Alors en gros, hein, dès le départ, l'enseignement de l'histoire qui se propage sous la Troisième République avec l'école obligatoire est bien entendu un tissu de propagande qui raconte un roman national dont l'un des buts est de préparer une génération d'élèves à aller se faire massacrer dans une guerre contre l'Allemagne, ce qui d'ailleurs ne va pas rater. La propagande scolaire expliquait aussi aux petits blancs qu'ils étaient supérieurs aux indigènes des colonies. Et ça a duré assez longtemps. Aujourd'hui, la propagande qu'on appelle « histoire à l'école » a d'autres objectifs. Soumission au capitalisme, soumission à la domination américaine, soumission à la dictature de financiers élus par personne mais qui gouvernent pourtant l'Europe, soumission au mythe que nous vivrions en démocratie, etc., etc. Or, vous savez que les gouvernements qui défilent en France depuis des décennies sont tous au service d'une oligarchie, où les juifs ne sont d'ailleurs pas du tout majoritaires, hein, quoi qu'en disent les antisémites. Une oligarchie financière qui n'a absolument aucun intérêt à ce que les gens étudient l'histoire, et encore moins notre histoire populaire, évidemment. Par exemple, plus personne ne sait quand et à qui l'on doit la sécurité sociale, le système des retraites et toutes ces conquêtes sociales actuellement détruites par les gouvernements successifs. Et quel intérêt les gouvernants auraient-ils donc à raconter des luttes sociales à des gens qui pourraient se mettre à réfléchir, voire à s'en inspirer? Le sabotage volontaire de l'enseignement de l'histoire, on en parle encore aujourd'hui autour d'un article du Monde Diplomatique avec notre gang de profs d'histoire géo en colère. Avant de retrouver les copains profs remontés comme des coucous, une fois de plus, vous n'allez pas y couper. Vous allez encore avoir droit à l'une des chansons les plus diffusées dans cette émission dès qu'il s'agit d'école.
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0: Papillon.
1: Quand on parle d'école, on n'a jamais rien fait de mieux que le lycée Papillon, chanté par Georgius en 1936. Salut Daniel.
2: Salut à tous.
1: Salut André.
3: Bonjour à tous.
1: Salut Cédric.
4: Salut.
1: On va parler de l'école et du sabotage volontaire, non seulement de l'école, mais en particulier de l'enseignement de l'histoire. Comment fabriquer des générations qui ne savent pas d'où ils viennent, donc ne peuvent pas savoir où ils sont et encore moins où ils vont. Comment, en privant les gens de leur passé, de leur histoire, eh ben on peut fabriquer des veaux qui peuvent marcher ou vers l'abattoir sans broncher, ou au pas de loi, pourquoi pas à l'abattoir en marchant au pas de loi.
3: C'est le comble du comble du comble. Ils vont vers le fascisme, ils sont contents et on va les abattre au bout du chemin, quoi.
1: C'est toi qui m'as dit il y a déjà une dizaine d'années, quand t'enseignais à tes élèves, tu les trouvais, André, tellement abrutis par moments que tu leur disais, mais bande, vous êtes tellement abrutis que si vous viviez dans une dictature fasciste, vous vous en rendriez même pas compte.
3: Et je le pense profondément. Les gens sont plus capables de savoir dans quel type de régime, etc. Ils ont des mots tout faits, des images toutes faites, des lieux communs, et trucs comme ça. Mais l'analyse, savoir si on est en démocratie, dans un pays fasciste, ils ne savent pas. Hein, une dictature, ils peuvent pas comprendre. Nous sommes aujourd'hui dans une authentique dictature d'oligarchie et ils pensent être dans une démocratie où tout le monde peut dire ce qu'il veut. Hein.
1: Allez, on vous promet de pas être trop lugubre, peut-être qu'à un moment, tout ça est tellement pathétique qu'on va peut-être même rigoler un peu. Dans le Monde diplomatique de septembre 2019, cet article. La bienveillance, cache-misère de la sélection sociale à l'école. Alors que l'éducation nationale connaît un manque croissant de moyens et d'effectifs, un mot d'ordre y fait florès. La bienveillance que les enseignants sont invités à témoigner à leurs élèves et qui pourrait triompher de tous les obstacles. Cette antienne masque l'impuissance de l'institution à réduire le fossé entre les enfants des classes favorisées et ceux des classes populaires. Et on le rappelle donc autour de ce micro, une bande de copains qui sont professeurs d'histoire-géographie.
4: Alors l'article effectivement est intéressant et volontairement polémique en partant en fait des propos de Monsieur Blanquer qui a placé la dernière rentrée sous un triptyque République, Excellence, Bienveillance. Le premier terme du triptyque République ne pose pas de souci. Effectivement, depuis Jules Ferry, on sait que l'école se donne comme vocation, au-delà de la formation professionnelle, d'assumer un rôle de citoyenneté et de transmission des valeurs républicaines, de les apprendre, ces valeurs républicaines, et aussi de les éprouver au quotidien dans la pratique de la classe et dans la pratique plus générale de l'école. Même si on peut quand même s'étonner du maintien d'un système privé qui sape la mixité scolaire et renforce la ghettoisation de nombreux établissements, et ainsi sape quand même le principe de l'égalité, l'un des points fondamentaux de notre République.
1: C'est dit poliment dans le monde diplomatique, hein. Quand t'habites un quartier de merde, tes mômes y vont en zep dans un bahut de merde.
4: Voilà.
1: Excusez-moi, je traduis de manière un peu crue.
4: Voilà, l'égalité est sapée, mais du moins on apprend du moins les valeurs de liberté et de respect de l'autorité. Le terme d'excellence, quant à lui, fait l'objet d'une première polémique, mais assez brève dans l'article qu'il expédie en quelques lignes. L'excellence, en fait, est un souci de concentrer les efforts et les moyens de manière disproportionnée sur les élèves en difficulté au détriment des autres et de montrer que certains professeurs, etc., se disent que, bon, quand même, c'est bien de faire l'école pour tout le monde, mais qu'il faut quand même dégager une élite assez rapidement qui puisse former les futurs cadres de l'administration et d'En Marche. Là, effectivement, bon, il y a un peu plus de débat, mais ce n'est pas le terme qui intéresse le plus les auteurs, qui se concentrent sur le terme de bienveillance qui a été mis en avant dans ce triptyque pour le moins surprenant de la part de Monsieur le ministre. Il y a un changement de sens et de contenu dans le terme bienveillance. Effectivement, d'une qualité intrinsèque et naturelle que doit avoir tout pédagogue exigeant, qui encourage, aide les élèves, notamment ceux les plus en difficulté. C'est une qualité que tout le monde doit avoir et il serait malséant d'être malveillant depuis longtemps, ouais, de discriminer les gens, de les humilier, etc. Ça fait longtemps que ce genre de méthode est condamnée. Mais là, le problème, c'est que ce terme a été galvaudé par les multiples ministres qui se sont succédés, hein, tous bords confondus, hein, rue de Grenelle, où siège l'éducation nationale. Notamment, c'est un terme en vogue depuis Martine Aubry, socialiste, Vincent Peillon, qui ont placé bon nombre des rentrées sous le signe de la bienveillance. Et je cite Monsieur Peillon, qui, dans le cadre de son programme qui s'appelait « Refondons l'école de la République », lancé en 2012, il disait « Chaque jeune a besoin d'encouragement chaque jour ». Je vois les regards consternés autour de moi. La pédagogie compréhensive, effectivement, serait la clé de tout. Le problème, c'est qu'en insistant sur la posture professionnelle, et non pas sur les contenus scientifiques, sur les moyens qui sont alloués à cette charge éducative, le ministère fait peser l'échec des élèves sur la posture professionnelle du professeur. Si l'élève échoue, c'est qu'il est découragé, parce que vous n'avez pas été assez bienveillant, et on fait passer au second plan la baisse du nombre d'heures d'enseignement, y compris dans les matières fondamentales, français, maths, dont le volume horaire a considérablement baissé, notamment depuis les réformes Bérou dans les années 90. Par exemple, je prends un exemple très clair, hein, avec la réforme du baccalauréat, la SVT est rendue à 1h30 en seconde, et avec la réforme dans les classes de première et terminale, imaginons quelqu'un qui a un profil scientifique, actuellement il va en terminale S, il aura 16h30 de matière scientifique, 6h de maths, 5h de physique, 3h30 de SVT, plus 2h de spécialité qu'il choisira dans ces trois matières, auxquelles s'ajoutent des heures d'aide personnalisée, qui n'auront de personnalisé que le nom, mais qui permettaient quand même d'appuyer ces élèves, notamment les plus en difficulté, sur un certain nombre de problèmes qu'ils pouvaient rencontrer dans ces matières. Donc 16h30 plus 2, ça fait 18h30. Les élèves de demain n'auront que 12 heures sèches, 6 heures de physique ou 6 heures de maths, 6 heures de SVT. On perd 4h30 plus les 2 heures d'AP. C'est vrai que la France n'a pas besoin d'ingénieurs, d'informaticiens, de personnel qualifié, ça se saurait. Mais quand on perd 4h30 de maths et de matières scientifiques, comment on peut exiger ensuite un niveau correct si on tient compte qu'on peut servir éventuellement à quelque chose en cours? Donc, on voit là une nouvelle mode se répandre, qui a d'abord transformé les professeurs en enseignants, et maintenant en animateurs d'activités distrayantes. Je cite les consignes. On insiste très clairement sur la forme, beaucoup plus sur la forme que sur le fond. Je n'insiste pas sur les stages débilitants infligés aux professeurs, notamment la fabrication de potounes. Alors j'invite nos auditeurs à aller regarder ce que sont les potounes. Ce sont des petits bonhommes qui bougent, et donc on a des stages pendant 3 jours visant à nous faire fabriquer des potounes, c'est-à-dire des petits personnages amusants qui vont gigoter sur les PowerPoint pour capter l'attention des élèves. Et on nous invite même à faire des potounes à nos élèves, c'est-à-dire prendre des heures et des heures à savoir manipuler un logiciel qui ne sert à rien afin de transmettre des connaissances basiques sous forme d'exposés à leurs camarades. Bref, des activités chronophages sans aucun gain intellectuel. L'article continue également sur la question des injonctions, des consignes très claires pour enlever les zéros pour les devoirs non rendus en classe afin d'améliorer nos appréciations, afin que les appréciations soient jugées positivement. Bien sûr, il serait complètement stupide et contre-productif de casser un élève en étant insultant vis-à-vis de sa personne parce qu'il travaillerait mal en classe. Mais on invite les proviseurs, les principaux, à changer les appréciations afin qu'elles soient, je cite, positives.
0: Tu veux dire à modifier les appréciations des enseignants, des professeurs ?
4: Ils ont des incitations à le faire. Ça ne veut pas dire qu'ils le font, mais ils sont invités, voire incités à le faire. Ensuite, il y a un constat. Objectif, ce n'est pas que la génération est plus serait moins bonne que la nôtre, mais il y a à l'évidence des problèmes de maîtrise de l'écrit qui se confirment de plus en plus. Peut-être ceci est-il lié à la perte d'horaire de français en collège, qui équivaut quand même à une année de français, quand même perdue, si on prend toutes les réformes depuis les années 90. Alors comment faire pour ne pas tomber sur ce problème qui est récurrent dans toutes les matières? Parce que c'est pas qu'en français. Quand on a un problème de rédaction, ça se retrouve dans toutes les matières.
2: Et tout le monde n'a pas un problème de rédaction. Il suffit d'être riche et d'avoir des parents riches qui te payent une éducation. Après tout, pour faire tourner un pays, allez, je suis large, besoin de 10% d'une population. Aujourd'hui, avec les machines et tout ça, il n'y a pas besoin de tous ces gens cultivés qui pourraient lire des livres, Cédric. On va quand même pas faire un peuple éduqué et éclairé qui serait capable de réfléchir.
3: Bah non, tu t'imagines tous ces gens qui seraient des contestataires, des gens critiques et tout. Vaut mieux faire des veaux quand même, c'est mieux.
2: Et encore, quand je dis qu'on a besoin que de 10% d'une population pour faire tourner un pays, je suis extrêmement large. Vous avez quand même deux profs qui ont passé 43 années et demie à l'éducation nationale, qui ont vu la destruction systématique et volontaire de l'école de la République pour faire des abrutis. Et moi-même, fils de prof, j'ai vu mon père rentrer du boulot tous les soirs tellement écœuré que je me suis dit que je ferais jamais ce boulot-là, que j'ai quand même fait, et que j'ai fait dans le privé. T'as des secondes dépotoirs qu'on appelle générales. Avant, la soi-disant élite, elle faisait maths et allemand. de notre temps quand on était au lycée Balzac, Cédric. Bon, aujourd'hui, ça s'appelle section européenne. Et qu'est-ce que t'as là? T'as des élèves dont les parents leur payent des cours particuliers, qui ne viennent en cours que pour conforter des connaissances qu'ils ont déjà. Et eux, ils savent l'écrire, le français. Ils se font pas repérer sur Facebook en faisant des fautes d'orthographe. De toute façon, ils sont pas amis avec n'importe qui, ces gens-là. Voilà, la solution, elle est simple. Soyez riches et payez de vraies écoles à vos gosses. Des écoles où il y a des pions, où il y a des proviseurs qui font encore leur boulot, des CPE qui appellent les parents dans l'heure quand ton élève est parti fumer des pétards dans le square d'à côté. Voilà, pas dans les lycées dépotoirs de la République où on n'a pas besoin d'enseigner les gens, des fois qui réfléchiraient.
5: Ça redonne sur ce que tu dis, c'est-à-dire que toutes ces mesures-là, c'est une conclusion partielle auquel arrivent les auteurs de ce texte en disant qu'on brise le thermomètre pour tenter de faire baisser la fièvre. Pour résoudre ces problèmes décrits, les professeurs sont incités à multiplier les processus alternatifs à l'écrit. Alors ça passe par les fameuses cartes mentales, les cartes heuristiques. Ça a été très à la mode au collège, là, notamment depuis la réforme du collège, et on voit arriver ça au lycée de façon massive, c'est-à-dire boucher des trous avec des petits papiers, des choses toutes faites, plutôt que d'arriver sur un exercice écrit. Je passe sur l'évaluation en compétences.
2: Dépêche-toi parce que André va exploser.
5: Alors l'évaluation en compétences qui vient du primaire, qui est installée en collège déjà depuis plusieurs années et qui est appelée à se diffuser au lycée. Ces évaluations en compétences se déclinent en domaines qui eux-mêmes se déclinent en items avec des titres parfois pittoresques dont on ne sait pas trop ce que ça veut dire, y compris les professeurs, ce qui est un petit peu gênant. Et donc on remplit des cases avec, à l'évidence, des confusions entre les savoirs, les savoir-faire, les savoir-être. Et tout cela arrive à des phénomènes de surévaluation sur le papier des compétences de l'élève, qui se retrouve confronté ensuite à des systèmes notés, des systèmes de concours, où là, bah, il n'y a pas de pardon, et qui provoque des désillusions extrêmement graves chez ces gens qui se disent « Bah oui, mais attendez, j'avais tous mes petits bonhommes verts, mes petits smileys et compagnie, et puis là, j'ai trois, quoi !»
2: Daniel est méchant, il rigole, pour pas pleurer.
5: Il ricane, il est méchant.
0: Ça dépasse tout quand même.
2: Ils ont tout intérêt à fabriquer des abrutis. Voilà. Excuse-moi, je reviens à mon père. J'ai vu rentrer du boulot pendant 40 ans. Je l'ai entendu tous les soirs et à chaque rentrée dire « c'est incroyable, les élèves et leurs parents sont encore plus abrutis que l'année d'avant ». Mais quand tu dis ça sur 40 ans de carrière, ça fait deux générations d'abrutis qui ont eu le temps de se reproduire.
5: Oh putain, ça casse.
2: Que les sociologues refassent leur boulot depuis 68, hein, parce que le jeune, il est de gauche, il est Cohn-Bendit, il est je sais pas quoi. Je pense que le jeune, là, ce serait pas étonnant qu'il devienne fasciste, parce que vu la façon dont l'histoire n'est pas enseignée volontairement, eh ben j'en entends moi des gamins qui disent « Ah oh bah tiens, Le Pen ou Marion ou Maréchal nous voilà, on n'a jamais essayé ». Évidemment, ils savent pas que ça a été le cas entre 40 et 44.
6: C'est à ces enfants, à leurs frères, aux petits-enfants des écoles de France, que le maréchal qui voit en eux l'espoir du pays est venu parler simplement comme il sait le faire, dans la modeste école d'un village de l'Allier, Périgny.
7: Jeunes élèves des écoles de France, si j'ai désiré vous parler aujourd'hui, au moment où vous recommencez une année scolaire, c'est qu'il faut que vous sachiez que je compte absolument sur vous pour m'aider à reconstruire la France. Bon travail, bon courage et bon résultat.

0: Hermès, parlez-nous de l'hypoténuse.
1: Du carré n'a pas d'excuse, ce sont des sujets tout cuits.
0: Que fut la triple alliance, comparez Plot et Terence.
1: Définissez l'existence, puis l'essence et ce qui s'ensuit.
0: Montrez les progrès de la guerre en allant du lance-pierre à l'énergie nucléaire.
2: Bon, ça va, voyons Pascal, que savez-vous de son vide?
3: D'où nous vient l'huile d'arachide?
2: Dessinez sa tromboïde, disons le concavoïdal.
0: Parlez-nous de ses archives.
2: De l'emploi du point virgule.
3: Quel est le rôle du pédoncule?
2: Déclarez-nous rapidement pour.

0: Si au moins on enseignait les frères Jacques dès la maternelle, on n'en serait pas là. Suite de la rediffusion de cette émission produite initialement en 2019 avec nos copains profs d'histoire géo. Retour avec Cédric sur une énième réforme de l'école, dans le but évident de poursuivre sa destruction entamée depuis des décennies par tous les gouvernements qui défilent au pouvoir.
1: Si je prends la réforme du lycée, on assiste à une baisse du nombre d'heures globales que les élèves passent en classe. On est tombé à 24 heures en seconde, soit 3 heures de perte par rapport à l'ancienne mouture. Avec une multiplication des séances d'examen, désormais les élèves seront évalués en janvier de première, en juin de première, sur l'ensemble du tronc commun, puis en janvier ou février de terminale, puis les épreuves majeures en juin. Bon, pour une simplification du bac, c'est très très simple, hein, bien sûr, personne ne comprend rien, mais c'est pas grave. Bref, ils sont en évaluation permanente, sur des programmes extrêmement touffus, complexes, ce qui oblige à des survols complètement stériles de questions fondamentales, bachotage minable, débrouillez-vous avec trois fois rien, mais voilà, ça a la forme à peu près de ce que l'on demande. La révolution et l'empire, qui ouvre le programme de première, doit être traité en 6 heures, évaluation comprise, avec des obligations de passage, notamment les fameux PPO, les points de passage obligatoires. Il y a des PPO. Parmi ces PPO, il y a Madame Roland. Et donc, on a eu...
2: Ah, Madame Roland.
1: Madame
2: Roland. Liberté que de crime on commet en ton nom.
1: Madame Roland est en PPO. Alors, on a eu une formation au nouveau programme. Et donc, en formation au nouveau programme, un collègue, un des sbires de l'inspection, nous a montré comment on pouvait faire ce PPO sur Madame Roland en 3 heures. 3 heures sur Madame Roland en fabriquant un journal sur la vie et la mort de Madame Roland. Donc quand vous passez 6 heures sur la Révolution de l'Empire, dont 3 heures sur Madame Roland, ça laisse plus grand-chose pour le reste. Alors, j'ai soulevé la question lors de la réunion en disant que ça faisait quand même un peu maigre pour la suite.
2: Les bras m'en tombent des mains.
3: Là, tu vois, depuis qu'on a supprimé les SVT, les gens connaissent plus leur corps.
1: Et donc, quand j'ai fait la remarque que, quand même, passer 3 heures sur Madame Roland, c'était quand même un petit peu réducteur.
3: Faut être endurant en même temps.
2: Quel tempérament.
3: La nécrophilie est beaucoup plus répandue qu'on pourrait le croire. Hein.
2: En plus, cette chère Manon avait une réputation de saute au paf parmi les Girondins, qui était quand même très établi quand même. Hein.
1: C'est pas prévu au PPO, ça.
2: Ah bon.
1: Non, au PPO, on parle pas de ça. Alors, là, effectivement, on peut poser des questions.
4: Je me demande vraiment si c'est utile de poser des questions. Ah vraiment, je crois qu'on a dépassé.
2: Vaut mieux donner les réponses tout de suite. C'est sélectif les questions. Hein.
3: J'aurais appris que Madame Roland, elle était gironde.
4: Plus girondine que gironde d'ailleurs. Et je me demande bien si c'est pas la raison profonde pour laquelle c'est un PPO.
1: Oui.
4: Parce qu'elle est girondine.
1: Je pense.
4: Voilà.
1: Je pense. Et donc quand j'ai demandé aux collègues qu'il était peut-être un peu réducteur de résumer la moitié du temps à partie à Madame Roland, il m'a dit « Oui, mais quand t'as fait faire les articles de journaux à tes élèves, t'as quand même évoqué qu'elle a été tuée lors de la terreur, etc. »
3: Et donc, vilaine terreur, vilain Robespierre, vilain Staline, Rousseau, Goulag.
1: Donc on résume la terreur, grosso modo, au fait de couper la tête à des braves femmes. Je dis que c'est peut-être un petit peu plus compliqué que ça. Plus d'élargissement et de réflexion que le simple fait de couper la tête à une pauvre femme qui, par ailleurs, est jugée totalement admirable.
3: Cela dit, la pauvre Olympe de Gouges y est aussi passée, je crois.
1: Olympe de Gouges y est passée aussi.
3: Olympe de Gouges, c'était pas Madame Roland.
1: Voilà. Et donc, comment faire quand vous passez 6 heures sur la Révolution et l'Empire? Eh bien, ils ont trouvé la solution. Là aussi, on a cassé le thermomètre. Souvenez-vous des épreuves d'histoire. Avant, pour tout bachelier, l'épreuve durait 4 heures. Avec une composition et un commentaire de document. Une composition, dissertation, le terme a un peu évolué dans le temps, mais l'idée était de recomposer des connaissances sur un sujet inconnu. Aujourd'hui, c'est fini, hein, on apprend par cœur et on recrache, mais les S, qui représentent quand même l'essentiel hein, des bacheliers, désormais leur épreuve dure 3 heures et non plus 4 heures. Eh bien, dans la nouvelle mouture du baccalauréat, et pour tout le monde, ça durera 2 heures. 2 heures pour faire 2 épreuves. Alors ce n'est plus une composition ou une dissertation, c'est une réponse à une question problématisée qui s'assimile à une simple question de cours dans laquelle on recrache 3 connaissances. Et vu le peu de temps imparti à l'épreuve, parce que ça s'ajoute à un commentaire de document ou à une production graphique dont on ne connaît pas très bien le contour encore. Que voulez-vous faire en une heure? Que voulez-vous écrire en une heure? Eh ben pas grand-chose. Ben ça tombe bien, de toute façon, comme on a vu tout à l'heure, ils savent pas écrire. Donc comme ils savent pas écrire, ben on les fait pas écrire, et comme ça tout va bien, et ils auront des bonnes notes parce qu'ils auront parlé de Madame Roland en disant qu'elle est morte et c'est pas bien. Donc voilà, abêtissement généralisé, programmé, multiplication des désillusions des jeunes gens dans le supérieur, que ce soit à la faculté, en classe préparatoire ou dans toute autre formation. Personnellement, je me suis retrouvé cette année à faire des cours à des premières années de méthodologie où on retombe sur des béaba d'écriture, comment on fait une introduction, comment on fait une conclusion, etc. Et je pense qu'avec la réforme, ça ne va pas s'améliorer. Tout cela, en fait, n'est pas seulement un cache-sexe à la misère intellectuelle qui se répand. L'auteur fait bien le parallèle avec un certain nombre de pratiques dans d'autres lycées. Je cite l'article. De son côté, le lycée Henri IV, dans le 5e arrondissement de Paris, maintient le cap.
3: C'est en ZEP, ça, hein, c'est en zone d'éducation prioritaire.
1: Ouais, zone d'éducation prioritaire.
2: C'est du social lourd.
1: Pour des gens qui gagnent moins de 100 000 euros par mois. Donc, jusqu'à la rentrée de septembre, soit 2018, soit avant la réforme du lycée, il mettait à disposition des élèves entrant en classe de première une liste d'ouvrages en guise de conseils de lecture d'été. En français, pour le seul chapitre, réalisme et naturalisme, on dénombrait 43 titres. Donc, on voit bien que les pratiques élitistes se maintiennent dans un certain nombre d'établissements qui sont fréquentés par l'élite sociale du pays et qui se gardent bien, effectivement, d'aller sous ce forme d'exercice abêtissant. On sait très bien, par exemple, que la classe de TS1 du lycée Louis-le-Grand expédie le programme de maths qui avait été considérablement réduit en un trimestre, et les deux autres trimestres, qu'est-ce qu'ils font? Les cours de maths sup. Et quand ils arrivent en classe prépa, bah pour eux, c'est bien sûr beaucoup plus aisé. Si bien que nous, quand on envoie, par exemple, des élèves de nos lycées, moi, je suis en lycée Descartes de Tours, qui est censé être le lycée d'élite, blablabla. Bon, c'est beaucoup moins vrai que ce que l'on dit, hein, loin de là. Ben, nos élèves, même excellents, se retrouvent en queue de peloton lorsqu'ils rentrent à Louis-le-Grand en classe prépa, parce qu'ils sont face à des élèves qui ont déjà fait le programme, tout simplement. Et là, on voit l'incroyable inégalité qui s'institue au sein de l'éducation nationale. La bourgeoisie protège ses intérêts. Elle se constitue un mode éducatif à elle, dans certains lieux, dans certains espaces, c'est-à-dire des lycées privés spécialisés, certains lycées publics d'élite, mais il y en a très très peu, et surtout bah, qui font tourner tout le système privé complémentaire, Academia, etc., on va faire la pub, hein, pour toutes ces organisations qui sont là pour pallier les trous. Je prépare au concours de Sciences Po, on donne une petite prépa, une heure par semaine, gratuite, avec des compléments, SES, etc. Et donc, je dispense avec quelques collègues des cours complémentaires visant à aider les élèves qui préparent ces concours exigeants. On obtient quelques résultats qui sont satisfaisants à la hauteur de ce qu'on fait. On donne ça gratuitement, hein, c'est le service public, à tous les élèves qui le désirent. Mais de plus en plus, les élèves me disent « Mais de toute façon, c'est bien, on vient, ça nous aide, ça nous stimule, on voit des gens, on travaille avec des gens, on fait des groupes de travail. Mais si on prend pas une prépa privée à côté ?» avec des cours, alors il y a tout un tas d'officines hein, qui se sont spécialisées dans ce genre de choses, vous n'avez aucune chance, vous êtes mort. Parce que si vous vous contentez de vos cours de terminale, enfin de première et de terminale que vous dispensent vos professeurs, en appliquant le programme et les méthodes de tout le monde, parce qu'on prépare au baccalauréat, d'accord ? Eh bien, pour les concours exigeants, vous vous faites massacrer. Tout simplement, vous vous faites massacrer. Voilà, c'est le fric qui décide encore plus demain qu'aujourd'hui, et aujourd'hui c'était déjà pire qu'hier.
0: Alors vous venez d'entendre Cédric, sur le papier, le système a l'air égalitaire, mais à ce jeu-là, les enfants de la bourgeoisie auront toujours plusieurs longueurs d'avance pour devenir les quelques cadres de la société de demain. Cela dit, il y a des réussites qui donnent envie d'échouer.

0: Ah bah Renaud, on l'aimait bien de son vivant, mais à le réécouter et en rediffusant cette émission de 2019, on a un peu les cheveux qui se dressent sur la tête et ça pique un peu quand on se souvient qu'à l'époque, on ne se posait pas encore la question de la déconstruction. Par contre, avec les copains profs d'histoire géo, on parlait déjà beaucoup de la destruction volontaire de l'école. André, en 2019.
1: André, tu nous l'as déjà expliqué à ce micro il y a au moins 15 ans. Toi qui as enseigné comme Daniel, d'ailleurs 43 annuités et demie à l'éducation nationale, tu as vu ce qui n'était pas de la maladresse des gouvernants, ce sabotage délibéré non seulement des contenus. Moi j'ai souffert de ça, je suis 69, j'ai eu affaire à une histoire qui n'avait ni queue ni tête. Avant on avait de la propagande, chronologie, Vercingétorix, Jeanne d'Arc, les gens savaient mettre ça dans l'ordre. Moi j'ai souffert de la réforme Abi, j'ai appris une histoire sans queue ni tête, où on te parlait du blé en Russie, puis après des rois anglais qui décapitaient leurs bonnes femmes, et puis après du charbon en Chine. D'ailleurs il y a des élèves qui ne savent pas ce que c'est que le charbon, qui osent pas le dire au professeur parce qu'ils en ont jamais vu. Ah tu sais c'est le machin qu'on met dans les barbecues, ah ça, il y en a plein en Chine. Après je suis passé par la Révolution française, on m'a dit que c'était une révolution bourgeoise, mais on m'a jamais expliqué ce que c'était qu'un bourgeois, donc j'étais bien avancé. Et puis miracle, quand je suis arrivé en première vers la fin des années 80, l'histoire est redevenue chronologique, et j'ai soudain compris à quoi servait cette matière mystérieuse, aussi absconne, j'ose le néologisme, que ce qu'on nous appelait l'économie, où il y avait une bonne femme qui te racontait des conneries sur les vertus du capitalisme maintenant. Et il a fallu que j'arrive en première et que je tombe sur un excellent professeur qu'on a eu, toi et moi, au lycée Balzac, à Tours, Cédric.
2: Monsieur Royer.
1: Avec sa grosse chevalière, qui avait l'intelligence de nous donner des trucs mnémotechniques très branchés sur le cinéma. Et avec lui, d'un seul coup, j'allais plus en cours, j'allais écouter une histoire. C'était juste passionnant, je ne travaillais pas avec cet homme-là, je me cultivais, quoi. Nouvelle pensée pour notre professeur d'histoire géographique, à qui je suis extrêmement reconnaissant parce qu'il m'a donné les bases, une grille très basique pour essayer de comprendre le monde d'aujourd'hui. Mais André, quand on s'est rencontrés, je t'ai demandé, et tu m'as dit, c'est pas que les gouvernants, ils ont été négligents ou je sais pas quoi. Ils ont, comme tous les services publics, comme l'hôpital, comme les retraites, comme la santé, comme tout, c'est un sabotage volontaire, non seulement des contenus, mais de l'outil. Je l'ai dit dans l'intervention de Cédric, j'ai pas pu m'en empêcher, mais moi, fils de prof, j'ai vu mon père tous les soirs, pendant plus de 40 ans, rentrer furieux et désespéré du boulot, parce qu'il se sentait comme un sparadrap sur une jambe de bois. Il a fait tout ce qu'il a pu, il a manqué d'y laisser sa peau. Et surtout dire, ils sabotent volontairement l'école, ils veulent pas que cette école fabrique des citoyens, ils veulent que cette école elle fabrique des veaux, parce qu'aujourd'hui avec les machines et les ordinateurs, on a besoin de quoi? 5 à 10% d'une frange de la population qui sait réfléchir, écrire le français à la main, tous les autres, faut pas qu'ils réfléchissent, sinon ils pourraient lire des livres, et peut-être même devenir dangereux, et se révolter. André?
3: Oui, c'est la phase terminale d'un long processus, et les gouvernants et les décideurs, les gens qui avaient le pouvoir, savaient ce qu'ils faisaient.

0: C'est Info Club Sandwich. Salut tout le monde, nous sommes le mercredi 7 octobre 2026. 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À l'occasion de la Fête de la Science 2026, placée cette année sous le thème national Saveur Savante, Aline s'est rendue à Simu Santé, au centre hospitalier universitaire d'Amiens Picardie. Le centre ouvre ses portes au grand public pour une soirée inédite autour des sciences du goût, de l'alimentation et de la santé. Notre journaliste a pu discuter avec deux professionnels directement sur place. On écoute ça tout de suite.
1: Est-ce que vous pouvez commencer par vous présenter, s'il vous plaît ?
2: Bonjour, Frédéric Wolf, je suis cadre de santé de la filière infirmière et je travaille ici à Simu Santé.
3: Et Eric Dessène, je suis cadre supérieur de la filière manipulateur d'électroradiographie médicale et donc je travaille aussi ici à Simu Santé.
1: Donc vous l'avez compris, on est à Simu Santé pour une occasion un peu particulière qui concerne notamment la semaine de la fête de la science. Est-ce que vous pouvez un peu m'expliquer le principe de la fête de la science ?
2: Alors les fêtes de la science, c'est fête nationale, ça fait 30 ans que ça existe, et maintenant ça fait une dizaine d'années que Simu Santé s'est greffé sur cette fête nationale.
1: Alors Simu Santé, qu'est-ce que c'est ? On va revenir à la base et après on va bien évidemment parler de ce que vous faites pour la fête de la science.
3: Alors je vais répondre à cette question. Simu Santé, c'est un centre de pédagogie active et de simulation qui est implanté dans Amiens au niveau du CHU Amiens-Picardie et qui est dédié à de la formation initiale, à de la formation continue, mais aussi avec une composante recherche. Et l'idée, c'est de placer l'apprenant au cœur de ses apprentissages. Alors c'est bien de dire ça, hein, mais ça veut dire quoi ? Ça veut dire simplement que la meilleure façon d'apprendre, finalement, c'est de faire. Et l'idée, c'est de faire, mais en sécurité. Donc là, on va être dans un contexte authentique, on va recréer quasiment des salles d'établissement de soins, avec un bloc opératoire, avec un scanner d'imagerie, avec une maternité, avec des salles d'accouchement. Et l'idée, c'est que les personnes viennent se former en équipe. Donc l'idée aussi, hein, c'est vraiment d'avoir des personnes qui sont pluriprofessionnelles, avec des médecins, des paramédicaux qui vont venir se former ensemble dans ce centre. Alors, c'était créé en 2012, hein, ça fait déjà quelques années. Donc on accueille des étudiants en santé, médecins et paramédicaux, des professionnels, parfois des publics ou du public aussi, dans des événements spécifiques comme la fête de la science dont on va parler, mais aussi Octobre Rose dans pas très longtemps. Alors Simu Santé en chiffres, c'est toujours intéressant d'avoir quelques chiffres, c'est plus de 4000 m² d'espace de simulation, c'est 51 salles de simulation avec quasiment le double de systèmes de caméras et autres. C'est plus de 200 simulateurs et depuis maintenant 10 ans, hein, c'est plus de 100 000 personnes qui sont passées par le centre de simulation. Et ça en fait finalement le plus grand centre de simulation polyvalent européen.
1: Vous l'avez dit, vous accueillez tout au long de l'année des étudiants et étudiantes. C'est quoi l'intérêt de Simu Santé de participer à la fête de la science et de faire quelque chose de public ?
3: Alors, l'idée, hein, comme l'a dit Frédéric, la fête de la science, on a une thématique nationale. Nous, l'intérêt, c'est de se dire que cette thématique nationale, on va le retranscrire dans une thématique en santé. Donc, on est présent depuis 2016, hein, on a 10 ans de fête de la science, donc c'est la 10e année où Simu Santé fait la fête de la science. Et alors, quelque chose d'intéressant que je voudrais préciser, on ne s'est pas arrêté pour le Covid. Même pendant le Covid, on a fait quelque chose de dématérialisé, mais avec un système de visio, avec des systèmes d'escape game numérique, et on a continué, hein, 2000, si je dis pas de bêtises, ça devait être imaginer l'avenir ou alors environnement d'aujourd'hui. Mais voilà, donc l'idée c'est de prendre cette thématique et puis de la retransposer au niveau scientifique, au niveau santé. Alors il y a des années où c'est plus facile que d'autres, hein. Cette année c'est sur la thématique du goût, donc nous avons retranscrit ça en saveur savante, goûter la science et comprendre la santé. Et il y a deux objectifs. Le premier objectif, c'est d'avoir un message en termes de santé et de vulgariser aussi, d'avoir ce message de vulgarisation en santé, avec de la médiation, avec de la prévention, avec de l'information. Et la deuxième chose, c'est qu'on est sur une quinzaine d'ateliers, hein. Ces ateliers sont tenus par des professionnels ou des étudiants, et c'est aussi de faire connaître des métiers. C'est aussi de faire connaître des métiers de la santé pour montrer un peu toute la richesse autour des métiers de la santé, autour des disciplines qui peuvent exister.
1: Vous l'avez dit, c'est 15 ateliers sur 3 heures. Qu'est-ce qu'on fait concrètement quand on arrive à Simu Santé ?
2: Quand on arrive à Simu Santé, ben on se présente à l'accueil tout simplement, et là on vous remet un petit plan qui vous permet de déambuler à travers tous les espaces et rencontrer différents ateliers. Donc cette année il y en a à peu près une quinzaine qui seront ouverts au public. Donc comme vous l'avez dit, c'est de 17h à 20h, et vous passez d'atelier en atelier, qui ça dure à peu près une vingtaine de minutes chaque atelier, et ensuite vous passez à l'atelier suivant, ou celui-ci ne vous intéresse pas forcément, vous allez autre part. Voilà, et vous déambulez comme ça, tranquillement, en famille ou tout seul.
3: Et on le reprécise bien, c'est une entrée libre et gratuite. Vous pouvez faire le nombre d'ateliers que vous voulez, c'est entièrement gratuit et c'est entièrement libre.
1: Vous l'avez compris, c'est une déambulation. Est-ce que vous pouvez un peu me dire quels sont les ateliers qu'on va pouvoir découvrir, que le public va pouvoir découvrir à ce moment-là ?
2: Alors, différents ateliers, évidemment. Il y a des ateliers qui s'appellent Le goût au cœur des sens. Ça vous permettra donc d'éveiller vos sens à travers le goût par le principe d'intégration sensorielle. Et on va imaginer tout ce qui se passe dans notre bouche et retrouver des saveurs que l'on aurait pu avoir dans l'enfance, etc. C'est exactement comme on pourrait parler de la Madeleine de Proust. On a également des sages-femmes qui seront présentes, ainsi que des étudiants sages-femmes qui feront un atelier sur la grossesse et l'allaitement et les premières expériences gustatives chez l'enfant. On a également des ateliers sur la biologie pour explorer notre organisme et le fonctionnement de l'intestin, et notamment du microbiote intestinal. Qu'est-ce que c'est? Comment ça fonctionne? Et tout ça par des étudiants et formateurs de l'Institut de formation des techniques de laboratoire. On explorera également les intoxications alimentaires, les virus et l'hygiène. Et puis, on se posera la question aussi quand manger devient plus compliqué, on enquêtera sur le corps, le cerveau et les émotions qui se passent dans notre assiette. Mais bien sûr, il y a des ateliers qui se dérouleront avec les manipulateurs radio. Et je passe la main à Eric.
3: Alors, effectivement, il y a un atelier, il y a deux ateliers tenus par les manipulateurs radio, dont un atelier sur l'imagerie en saveur. Et l'idée, c'est de comprendre pourquoi, quelquefois, lors d'un examen d'imagerie, on va se servir des goûts, et on va se servir, par exemple, de jus d'ananas, d'omelette, de mannitol, ce qui remplace le sucre, et comment ces aliments qu'on mange de façon un peu usuelle vont se transformer, nous, en agents de contraste. Donc c'est particulièrement intéressant, et on vous invite. Alors tout à l'heure, quand vous m'avez demandé l'intérêt, il y a aussi un troisième intérêt, mais cette fois-ci pour le public, c'est de venir découvrir les salles de Simu Santé. Et en fait, tous les ateliers vont se passer dans des salles où justement on va avoir des simulateurs, on va avoir des environnements, et ça peut être très intéressant. Par exemple, l'imagerie en saveur, vous allez voir que ça va se passer au niveau de salles de radio ou de salles de scanner, puisqu'on a aussi un scanner à demeure. Donc il y a des choses intéressantes comme ça à voir. Par exemple, dans les autres ateliers, si on peut en citer quelques autres, on a les techniciens de labo, et en fait ils vont parler, eux ils sont très centrés sur tout ce qui est études de microbiologie. Et donc ils vont parler de l'intoxication alimentaire bactérienne. Qu'est-ce qui se passe quand je fais une réaction allergique, ou alors je vais m'intoxiquer à partir d'aliments qui sont contaminés. Il y a le centre spécialisé de l'obésité aussi, le CSO, qui va venir parler du Nutri-Score. On en parle beaucoup, le Nutri-Score. Qu'est-ce que c'est? Est-ce que c'est vraiment intéressant? Est-ce que c'est vraiment un bon plan? Est-ce qu'il y a des fausses idées dessus? Donc ils vont essayer leur expertise, vont amener à parler de tout ça et à essayer de déconstruire les fake news qu'on entend autour du Nutri-Score. On n'en a pas parlé non plus, mais c'est tout pour vous montrer toute la richesse des ateliers. Il y a aussi les kinés, l'IFMK, et eux ils vont parler de tout ce qui est trouble de la déglutition. Qu'est-ce qui se passe quand j'ai cette fameuse déglutition, et qui est en fait finalement le dernier phénomène réflexe du corps quand j'avale quelque chose. Et c'est toujours intéressant de voir tous les troubles autour de la déglutition et comment on les gère d'un point de vue médical derrière.
1: On l'a compris, vous faites appel à des kinés, des techniciens, des techniciennes, et tout ça autour d'un seul et même grand thème qui est le goût. Comment vous avez pensé et comment vous avez fait pour penser les ateliers? Comment on rassemble autant de personnes, de professionnels, et comment on pense ces ateliers?
3: Alors, il faut bien préciser que d'un point de vue professionnelle, c'est une mobilisation bénévole. Et donc, on laisse le choix aux personnes de venir s'inscrire et de nous proposer eux-mêmes leur atelier. Alors, on a un comité hein, qui va regarder si ça correspond véritablement à la thématique, mais la plupart du temps, on a juste quelques aménagements à faire. Et donc, ces ateliers, elles sont vraiment... Enfin, l'idée même de l'atelier, c'est justement de faire passer un message scientifique à tous et de pouvoir être accessible et adaptable à tout âge. Alors peut-être pas au plus jeune âge, hein, mais à partir de fin de collège, il y a pas de souci pour comprendre le message. Les étudiants et les professionnels s'adapteront sans problème.
1: C'est un format assez inédit de proposer un after work. Qu'est-ce qui vous a donné envie de prendre ce créneau-là?
2: En fait, on s'est dit que ce serait intéressant pour les personnes qui ne pouvaient pas forcément se mobiliser pendant le week-end, parce que les étudiants, par exemple, rentrent chez eux le week-end, etc., et qu'on proposait quelque chose en semaine, directement après le travail. Les enfants sortent de l'école, on va directement à Simu Santé, c'est le jeudi soir, et ça dure pas très longtemps. Donc tout le monde peut finalement y aller juste après. Je voulais simplement rajouter une chose, c'est que tout au long de cette soirée, il y aura non seulement des ateliers, mais au fur et à mesure de différents ateliers, on va faire aussi de la prévention en santé, et donc notamment sur l'importance évidemment de manger équilibré pour être en bonne santé, ça c'est évident, mais aussi de développer son esprit critique face aux informations liées à l'alimentation, de découvrir aussi, de prévenir les troubles de conduite alimentaire qu'on appelle TSA, évidemment de découvrir des métiers et des spécialités en santé, puisqu'Éric l'a dit, ce sont non seulement les étudiants, mais également les professionnels de santé qui mènent ces ateliers. Et en dernier ressort, l'alimentation qui peut évoluer tout au long de la vie en fonction des besoins, des maladies, de la grossesse, etc.
1: La soirée est pensée du coup pour les familles, pour les étudiants et étudiantes, mais aussi pour le grand public. Jusqu'à quel âge du coup on peut venir? Quel est un petit peu l'accueil?
3: L'âge maximum, aucun problème. On a mis niveau collège là. Cette année, on se base sur le niveau collège. À partir du moment où vous avez des enfants qui sont scolarisés collège, lycée, sans problème. Et puis après, encore une fois, hein, même si on n'a pas d'enfants, hein, c'est-à-dire encore une fois, il y a un côté grand public. Et donc, si vous souhaitez ne serait-ce que visiter le centre ou avoir un message scientifique autour du goût, il ne faut pas hésiter à venir. C'est ouvert, c'est gratuit. Encore une fois, on essaye ce format-là pour voir si ça marchera en after work. Un jeudi, ça peut changer. Le jeudi, c'est généralement plus calme. Le vendredi, on a souvent des départs. Donc, on va tenter ce format-là. Depuis quelques années, on était sur le format vendredi pour collège-lycée et le samedi grand public. Et finalement, on s'est aperçu que le samedi, bon, c'est pas si simple puisque y a les courses à faire, il y a souvent le sport pour les enfants. Donc, on verra bien ce format-là si le public est au rendez-vous.
1: Ça sera ma dernière question et un peu un choix personnel pour vous. Est-ce que vous pouvez me donner par exemple un peu un atelier qui vous tient à cœur, où vous vous êtes dit c'est hyper intéressant et ça va motiver le grand public?
3: Alors on va en donner un chacun et je vais essayer de pas donner, parce qu'évidemment il y a quelque chose que j'ai pas dit, c'est que je suis responsable de la filière manipulateur radio, et donc je vais essayer de pas donner les deux ateliers qui sont faits par les manip radio. Moi, il y a un atelier qui me tente beaucoup, c'est celui proposé par l'IF, l'Institut de formation d'ergothérapie. Et l'idée, c'est de comprendre, effectivement, comme l'a dit tout à l'heure Frédéric, comprendre ce qui se passe quand je mange un aliment et comment cet aliment va me rappeler des choses. C'est le principe d'intégration sensorielle. Et ça, j'avoue que je trouve ça très intéressant de se dire, je vais manger quelque chose et tout d'un coup, je me rappelle une saveur de mon enfance ou je rappelle quelque chose qui s'est passé. Et je trouve que c'est assez intéressant et j'avoue que celui-là, j'irai le voir.
1: Et comment on peut découvrir ça? C'est-à-dire que comment vous allez montrer au grand public ce qui se passe dans notre corps à ce moment-là?
3: Alors moi, je ne veux pas spoiler, hein, donc ils ont le... Et j'avoue que pour me réserver la surprise, je ne suis pas allé demander comment ça se passe. Je sais comment vont se passer les ateliers pour les étudiants manipulateurs radio. Je sais comment va se passer deux trois autres ateliers parce que je les ai un petit peu accompagnés. accompagner, mais sinon, celui-là, je vais découvrir en même temps que tout le monde.
1: Suspense total pour votre atelier, donc.
2: Un atelier non, également qui me tient à cœur et dont on n'a pas parlé, ce serait celui qui est conçu par le Centre d'Action Médico-Sociale Précoce, le CAMS. Et lui, cet atelier s'appelle « Le chemin jusqu'à la bouche ». Et vous allez pouvoir faire des dégustations, évidemment, avant, on vous demandera si vous n'avez pas d'allergie, etc. Et vous allez explorer l'ensemble de vos sens, finalement, qui sont mobilisés, et en apprendre plus sur les besoins d'exploration sensorielle, notamment du jeune enfant ou de la personne en situation de handicap. Donc peut-être que vous allez avoir les yeux bandés, ou alors on va vous donner à manger, etc., etc. Et ressentir ce que les personnes qui, par exemple, ont besoin d'être nourries, ou alors n'ont pas forcément tout leur sens qui fonctionne, à ce moment-là, qu'est-ce qui se passe dans leur bouche lorsqu'ils mangent.
1: Eh bien, merci à vous deux. Où est-ce qu'on peut retrouver toutes les informations de programmes et d'agenda?
3: Alors, on est présent sur quasiment tous les réseaux sociaux, Facebook, LinkedIn et puis Instagram. Et sinon, vous retrouvez tout sur le site de Simu Santé, donc simusanté.com. Et vous allez retrouver tous les communiqués de presse ou éventuellement toutes les affiches, etc. Donc, et puis après, il y a des petites affiches à droite, à gauche, mais voilà, quoi, mais sinon, sur le site de Simu Santé, vous retrouverez tout.
1: Super. Merci à vous deux. Pour ceux et celles qui veulent venir, c'est jeudi 8 octobre de 17h à 20h à Simu Santé. C'est une entrée libre et gratuite, bien sûr. C'est ouvert à tous, familles, étudiants, juste curieux ou gourmands. Il y aura 15 ateliers animés par des professionnels de santé, des chercheurs, pour expérimenter le goût, les sciences du goût, etc. En tout cas, pour voir le programme, on vous invite à vous rendre sur les réseaux sociaux de Simu Santé et sur le site. Merci.
3: Merci à vous.
2: Merci, au revoir.
0: Avant de continuer, on fait une petite pause musicale. On écoute Stupid Cupid de Connie Francis, sortie en 1958. Une chanson qui se plaint de Cupidon. À cause de cette divinité de l'amour, elle est tombée amoureuse et n'arrive plus à se concentrer sur rien. On écoute ça tout de suite.

0: C'est la deuxième partie de l'émission et on écoute une chronique de Gabriel. Donc Gabriel, tu étais là lundi pour l'interview de présentation du M-Fest, le Festival des Arts de la Marionnette. Et là, tu vas nous lire une chronique sur un spectacle que tu as vu hier. On t'écoute.
1: C'est tout à fait ça. Hier soir, je suis allé voir le spectacle Le Piano à Voile qui se joue au Safran. Et la première chose, c'est que c'était pas dans une salle conventionnelle, mais plutôt dans un bus scolaire américain qui était garé devant le Safran. Dès mon entrée, j'ai tout de suite été plongé dans le noir complet, avec pour seule lumière un projecteur sur une comédienne. Elle a introduit l'histoire et le spectacle a commencé. Un bonhomme en carton a fait son entrée en scène, qui s'appelait Eva. C'est la fille d'un pianiste, et ce dernier l'adore au point où il a même écrit une symphonie pour son 3e anniversaire. Sur la scène, il n'y avait pas que des marionnettes et des bonhommes en carton. Un miroir servait pour des jeux d'ombre, de lumière, et aussi pour projeter des vidéos. Le piano à voile, c'est l'histoire d'un pianiste qui a perdu son instrument. Il pense que son piano et ses partitions étaient emportés par le vent. Il se retrouve désespéré. Longtemps avant ça, il avait perdu sa femme, qui est partie avec sa fille. Il ne lui restait que son piano. Pendant tout le long du spectacle, on a une alternance temporelle entre le présent et le passé, nommé Monsieur Loiseau. On voit une Eva dans le passé, enfant, et une autre Eva, adulte, qui recueille un pianiste âgé. Le spectacle met le doute tout le long sur l'identité de cette Eva adulte. On ne sait pas si c'est la fille de ce monsieur Loiseau. Il y avait un jeu d'ombre et de lumière important, mais aussi de son et de dimension. La scène était formée de deux cercles qui permettaient le déplacement des bonhommes en carton. Le spectacle se déroulait dans un bus, mais l'immersion sonore nous ramenait constamment à un train. Les projections vidéo aussi. Le jeu temporel entre le présent et le passé m'a rappelé la structure du film Memento. Il n'y a aucun rapport avec l'histoire, mais le voyage temporel entre le présent et le passé, lui, on peut y voir des similitudes. C'était mon premier spectacle de marionnettes, il faut le dire. J'en ai une vision assez traditionnelle, un peu comme le spectacle des marionnettes à Paris dans le film La Grande Vadrouille. Mais tous ces jeux dimensionnels, temporels, sonores et lumineux montrent une différence claire entre cette vision et ce spectacle. À la fin du spectacle, il y a eu un temps de questions-réponses où les comédiens parlaient des coulisses, montraient les marionnettes et expliquaient au besoin l'histoire et les techniques. Je suis sûr de vous avoir donné envie d'aller voir le spectacle. Et c'est encore possible. Il reste des places pour la représentation de ce samedi 10 octobre à Allonville. Vous pouvez vous procurer les billets sur le site du Safran, lesafran-du6amiens.fr.
0: Merci Gabriel. Et voilà, c'est déjà la fin de l'émission pour aujourd'hui. On se quitte en musique avec Argos for Fish de Charal Bil Ahmed, un artiste soudanais né en 1935. Ses chansons s'inspirent des musiques de western, du rock, et il était appelé The King of Sudanese Jazz. On écoute ça tout de suite, et merci de nous avoir écoutés, et à demain sur Radio Campus Amiens.

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5: Profession nain de jardin de Hubert Benkemoun. Pour Nicolas et Nathan. Sale gosse, pesta le nain. Espèce de sale petit morveux. Évidemment, personne ne l'entendit. Le ballon venait de lui arriver en pleine poire. Sous le choc, Boniface bascula en arrière et se retrouva allongé. Ses grosses fesses dans le massif de Santoline. « Lulu, Mimi, mes rosiers !» cria Monique depuis la cuisine. « Les enfants, faites attention à mes rosiers, voyons !» Une paire de tennis, celle de Mimi, piétina la terre à côté de son corps toujours étendu, sans se soucier ni des rosiers, ni des santolines et du romarin, et pas davantage de lui. Deux mains attrapèrent le ballon de foot qui avait roulé sous les tuyas de la haie. « Ces deux imbéciles de footballeurs ne vont quand même pas me laisser là !»« Comme ça, à demi-mort !» marmonna Lunin. Toujours le même sourire idiot figé sur son visage. « Je tire un penalty de là. T'es prêt ?» prévint Mimi. « Tu le mettras pas. T'as aucune chance !» répondit Lulu, qui jouait goal entre les deux chaînes au fond du jardin. « Sale gosse ingrat. Mimi, tu pourrais au moins me relever avant de retourner à tes zidaneries. » pensa Boniface en sentant les tennis s'élancer, frôler son bonnet rouge et balancer le ballon d'un puissant shoot de l'autre côté de la pelouse.
6: Lorsqu'un étrange portail s'est apparu, aux quatre coins du monde, l'humanité a dû trouver une parade pour ne pas être masquée par les monstres qui en sortent. Simultanément, certaines personnes ont développé des capacités permettant de les tuer. Ces chasseurs intrépides foncent au cœur des donjons pour combattre une créature qui appartient. Ce manga s'appelle Soul Leveling.
7: La cigale et la fourmi. La cigale ayant chanté tout l'été, se trouva fort dépourvue quand la bise fut venue. Pas un seul petit morceau de mouche ou de vermisseau. Elle alla crier famine chez la fourmi sa voisine, la priant de lui prêter quelques grains pour subsister jusqu'à la saison nouvelle. « Je vous paierai, lui dit-elle, avant l'août, foi d'animal, intérêt principal. La fourmi n'est pas prêteuse, c'est là son moindre défaut. Que faisiez-vous au temps chaud ? Dit-elle à cette emprunteuse. Nuit et jour à tout venant, je sentais ne vous en déplaise. Vous chantiez, j'en suis fort aise, et bien dansez maintenant. »
8: 111 haïkus de Bachot. Réveille-toi, réveille-toi, et deviens mon compagnon, papillon qui dort. Ah, le coucou! Il chante, et il loue, toujours occupé. Les poireaux lavés, jusqu'à devenir tout blanc. Ah, comme il fait froid! Araignée, araignée, quelle est ta voix, et quel est ton chant? Le vent de l'automne.
9: J'aurais voulu de Olivier Talec. Je ne veux plus être un écureuil, plus jamais. D'ailleurs, personne ne rêve de devenir un écureuil. Personne ne veut passer ses journées seul à sauter de branche en branche à la recherche de pommes de pin. Non, vraiment, je veux plus être un écureuil. Si on m'avait demandé mon avis, j'aurais choisi autre chose. J'aurais choisi d'être un castor. Un castor, c'est sérieux, c'est travailleur. Tout le monde sait ça. Je pourrais tout à fait devenir qu'un castor. Et même le meilleur d'entre eux. Castor, j'adore. C'est une vie tellement plus excitante que celle d'écureuil. Une vie à couper des arbres avec les dents, à porter des troncs sur le dos, à construire des barrages sur les rivières. J'adore cette nouvelle vie, à travailler ensemble pour bâtir un monde meilleur.
10: L'absinthe, Raoul Ponchon. Absinthe, je t'adore, certes. Il me semble, quand je te bois, humer l'âme des jeunes bois pendant la belle saison verte. Ton frais parfum me déconcerte et dans ton opale je vois des cieux habités autrefois comme par une porte ouverte. Qu'importe, au recours des maudits, que tu sois un vain paradis, si tu contentes mon envie, et si, devant que j'entre au port, tu me fais supporter la vie en m'habituant à la mort.
7: Le corbeau et le renard. Maître corbeau sur un arbre perché, tenait en son bec un fromage. Maître renard, par l'odeur alléchée, lui tâte à peu près ce langage. Eh, bonjour, monsieur du corbeau. Que vous êtes joli, que vous me semblez beau. Sans mentir, si votre ramage se rapporte à votre plumage, vous êtes le phénix des hôtes de ces bois. À ces mots, le corbeau ne se sent pas de joie. Et pour montrer sa belle voix, il ouvre un large bec, laisse tomber sa proie. Le renard s'en saisit et dit « Mon bon monsieur, apprenez que tout flatteur vit aux dépens de celui qui l'écoute. Cette leçon vaut bien un fromage, sans doute. » Le corbeau, honteux et confus, jura, mais un peu tard, qu'on ne l'y prendrait plus.
2: Est-ce qu'il dort, de Olivier Talec. Gunther a eu une idée. Il a dit qu'il fallait le jeter en l'air pour qu'il se remette à voler. Mais il était quand même assez lourd. Je ne voyais pas comment on pouvait se monter au sommet d'un arbre pour l'aider à s'envoler. Il ne bougeait toujours pas. Et là, Puck dit qu'il était peut-être mort. Mais Gunther n'était pas d'accord parce que quand on chante aussi bien et qu'on a un plumage aussi beau, on ne peut pas mourir, c'est impossible. Ah, comment savoir ? Il paraît que lorsqu'on est mort, il devient froid. Mais vivant, il est toujours chaud. Lui est tiède. Peut-être qu'il est seulement à moitié mort.
3: Le jour où je suis devenue grande sœur, un livre de Martina Aranda chez Pastel. Moi, je m'appelle Léonore. J'ai 5 ans et demi et une dent qui bouge. Avant, je n'étais pas grande sœur. Mais un jour, ça m'est arrivé et tout le monde dit que j'ai de la chance. Mon tout petit frère s'appelle Max. C'est moi qui ai choisi son prénom. Parce que quand il sera grand, à au moins 6 ans, il deviendra aussi le roi des monstres. Le jour où je suis devenue grande sœur, je jouais dans la chambre d'amis. Ma mamie dormait à côté de moi. Quand papa a téléphoné pour nous l'annoncer, j'ai vite mis ma robe de super-héroïne. Il fallait absolument impressionner Max. J'ai rangé ma chambre. J'ai réfléchi à une cachette pour ma boîte à trésors. On se connaît pas encore, Max et moi. J'ai passé du temps dans ma cuisine où j'ai réuni toutes mes pâtes à modeler pour faire des petits gâteaux. Un goûter de bienvenue, ça devrait lui plaire. J'ai préparé un sablé en forme de dinosaure. Max aime sûrement les dinosaures. Celui-là, il fait peur et je l'aime bien aussi. Peut-être que je le garderai dans ma boîte. Il ne me reste plus de pâte verte. Alors je prends la mauve. Cette fois-ci, mon sablé ressemble plutôt à un poney. Les poneys sont gentils. Je le garde aussi. Pour finir, j'ai mis 2 jus de pomme sur la table. Maman serait d'accord. Aujourd'hui, ça compte comme un jour de fête. J'ai enfoncé les 2 pailles, une chose à laquelle doit penser une grande sœur. Mamie a préparé du couscous aux légumes et moi, j'ai mis le couvert dans la salle à manger. Pour Max, j'ai choisi une petite assiette rose et ma cuillère de chaton. Plus de cuillère en plastique pour moi. Je suis prête. Cachée derrière la porte d'entrée, j'attends avec des confettis que j'ai découpés dans des petits bouts de papier et que j'ai passés au feutre vert fluo. Je les serre si fort dans mes mains qu'au bout d'un moment, elles deviennent vertes aussi. Et les confettis se sont collés entre eux. Je pars vite aux toilettes, mais je dois tirer plusieurs fois la chasse pour les faire disparaître. Maman a oublié de ranger son vernis à ongles. Ça fait vraiment grande sœur. Je ne montrais mes oreilles qu'à Max pendant notre goûter. Je l'attends.
11: Le médecin, malgré lui, de Molière, acte 3, scène 6.
12: Monsieur, voilà votre fille qui veut un peu marcher.
11: Cela lui fera du bien. Allez-vous-en, monsieur l'apothicaire. Tâtez un peu son pouls, afin que je raisonne tantôt avec vous de sa maladie.
13: En cet endroit, il tire Géronte à un bout de théâtre et lui passant un bras sur les épaules, lui rabat la main sous le menton avec laquelle il le fait retourner vers lui. Lorsqu'il veut regarder ce que sa fille et l'apothicaire font ensemble, lui tenant cependant le discours suivant pour l'amuser.
11: Monsieur, c'est une grande et subtile question entre les doctes de savoir si les femmes sont plus faciles à guérir que les hommes. Je vous prie d'écouter ceci, s'il vous plaît. Les uns disent que non, les autres disent que oui. Et moi, je dis que oui et non. D'autant que l'incongruité des humeurs opaques qui se rencontrent au tempérament naturel des femmes est en cause de la partie brutale, veut toujours prendre empire sur la sensitive. On voit que l'inégalité de leur opinion dépend du mouvement oblique du cercle de la Lune. Et comme le Soleil, qui darde ses rayons sur la concavité de la Terre, trouve.
14: Non, je ne suis point du tout capable de changer de sentiment.
15: Voilà ma fille qui parle. Ô grande vertu du remède, ô admirable médecin, que je vous suis obligé, monsieur, de cette guérison merveilleuse. Et que puis-je faire pour vous après un tel service ?
13: Scannarelle, se promenant sur le théâtre et s'essuyant le front.
11: Voilà une maladie qui m'a bien donné de la peine.
14: Oui, mon père, j'ai recouvré la parole. Mais je l'ai recouvrée pour vous dire que je n'aurai jamais d'autre époux que Léandre et que c'est inutilement que vous voulez me donner Horace.
15: Mais...
14: rien n'est capable d'ébranler la situation que j'ai prise.
15: Quoi ?
14: Vous m'opposerez en vain de belles raisons.
15: Si !
14: Tous vos discours ne serviront de rien.
15: Je...
14: c'est une chose où je suis déterminée.
15: Mais...
14: il n'est puissance paternelle qui me puisse obliger à me marier malgré moi.
15: J'ai...
14: vous avez beau faire tous vos efforts.
15: Il...
14: mon cœur ne saurait se soumettre à cette tyrannie.
15: Là...
14: et je me jetterai plutôt dans un couvent que d'épouser un homme que je n'aime point.
15: Mais...
13: Lucinde, parlant d'un ton de voix à étourdir.
14: Non, en aucune façon, point d'affaire. Vous perdez le temps, je n'en ferai rien, cela est résolu.
15: Ah, quelle impétuosité de parole, il n'y a pas moyen d'y résister. Monsieur, je vous prie de la faire redevenir muette.
11: C'est une chose qui m'est impossible. Tout ce que je puis faire pour votre service est de vous rendre sourd, si vous voulez.
15: Je vous remercie. Penses-tu donc...
14: non ! Toutes vos raisons ne gagneront rien sur mon âme.
15: Tu épouseras Horace dès ce soir.
14: J'épouserai plutôt la mort.
11: Mon Dieu, arrêtez-vous. Laissez-moi médicamenter cette affaire. C'est une maladie qui la tient. Et je sais le remède qu'il faut y apporter.
15: Serait-il possible, monsieur, que vous puissiez aussi guérir cette maladie d'esprit ?
11: Oui. Laissez-moi faire. J'ai des remèdes pour tout. Et notre apothicaire nous servira pour cette cure.
13: Il appelle l'apothicaire et lui parle.
11: Un mot. Vous voyez que l'ardeur qu'elle a pour ce Léandre est tout à fait contraire aux volontés du père. Qu'il n'y a point de temps à perdre, que les humeurs sont fort aigries, et qu'il est nécessaire de trouver promptement un remède à ce mal, qui pourrait empirer par le retardement. Pour moi, je n'y en vois qu'un seul, qui est une prise de fuite purgative, que vous mêlerez comme il faut avec deux drachmes de matrimonium en pilule. Peut-être fera-t-elle quelques difficultés à prendre ce remède, mais comme vous êtes habile homme de votre métier, c'est à vous de l'y résoudre, et de lui faire avaler la chose de mieux que vous pourrez. Allez-vous-en lui faire un petit tour de jardin afin de préparer les humeurs, tandis que j'en tiendrai ici son père. Mais surtout, ne perdez point de temps. Au remède, vite, au remède spécifique.

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2: C'est Info Club Sandwich. Salut tout le monde, nous sommes le mercredi 7 octobre 2026. Vous écoutez Info Club Sandwich, votre émission d'actualité locale et associative préférée. 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À l'occasion de la fête de la science 2026, placée cette année sous le thème national Saveurs Savantes, Aline s'est rendue à Simu Santé, au centre hospitalier universitaire d'Amiens Picardie. Le centre ouvre ses portes au grand public pour une soirée inédite autour des sciences du goût, de l'alimentation et de la santé. Notre journaliste a pu discuter avec deux professionnels directement sur place. On écoute ça tout de suite.
3: Est-ce que vous pouvez commencer par vous présenter, s'il vous plaît ?
4: Bonjour, Frédéric Wolf, je suis cadre de santé de la filière infirmière et je travaille ici à Simu Santé.
5: Éric Dessène, je suis cadre supérieur de la filière manipulateur d'électroradiographie médicale et donc je travaille aussi ici à Simu Santé.
3: Donc vous l'avez compris, on est à Simu Santé pour une occasion un peu particulière qui concerne notamment la semaine de la fête de la science. Est-ce que vous pouvez un peu m'expliquer le principe de la fête de la science ?
4: Alors les fêtes de la science, c'est une fête nationale, ça fait 30 ans que ça existe et maintenant ça fait une dizaine d'années que Simu Santé s'est greffé sur cette fête nationale.
3: Alors Simu Santé, qu'est-ce que c'est ? On va revenir à la base et après on va bien évidemment parler de ce que vous faites pour la fête de la science.
5: Alors je vais répondre à cette question. Simu Santé, c'est un centre de pédagogie active et de simulation qui est implanté dans Amiens au niveau du CHU Amiens Picardie et qui est dédié à de la formation initiale, à de la formation continue, mais aussi avec une composante recherche. Et l'idée, c'est de placer l'apprenant au cœur de ses apprentissages. Alors c'est bien de dire ça, hein, mais ça veut dire quoi ? Ça veut dire simplement que la meilleure façon d'apprendre, finalement, c'est de faire. Et l'idée, c'est de faire, mais en sécurité. Donc là, on va être dans un contexte authentique, on va recréer quasiment des salles d'établissement de soins, avec un bloc opératoire, avec un scanner d'imagerie, avec une maternité, avec des salles d'accouchement. Et l'idée, c'est que les personnes viennent se former en équipe. Donc l'idée aussi, hein, c'est vraiment d'avoir des personnes qui sont pluriprofessionnelles, avec des médecins, des paramédicaux qui vont venir se former ensemble dans ce centre. Alors, c'était créé en 2012, hein, ça fait déjà quelques années. Donc on accueille des étudiants en santé, médecins et paramédicaux, des professionnels, parfois des publics ou du public aussi, dans des événements spécifiques comme la fête de la science dont on va parler, mais aussi Octobre Rose dans pas très longtemps. Alors Simu Santé en chiffres, hein, c'est toujours intéressant d'avoir quelques chiffres, c'est plus de 4000 m² d'espace de simulation, c'est 51 salles de simulation avec quasiment le double de systèmes de caméras et autres. C'est plus de 200 simulateurs et depuis maintenant 10 ans, hein, c'est plus de 100 000 personnes qui sont passées par le centre de simulation. Et ça en fait finalement le plus grand centre de simulation polyvalent européen.
3: Vous l'avez dit, vous accueillez tout au long de l'année des étudiants et étudiantes. C'est quoi l'intérêt de Simu Santé de participer à la fête de la science et de faire quelque chose de public ?
5: Alors, l'idée, hein, comme l'a dit Frédéric, la fête de la science, on a une thématique nationale. Nous, l'intérêt, c'est de se dire que cette thématique nationale, on va le retranscrire dans une thématique en santé. Donc, on est présent depuis 2016, hein, ça fait, on a 10 ans de fête de la science, donc c'est la 10e année où Simu Santé fait la fête de la science. Et alors, quelque chose d'intéressant que je voudrais préciser, on ne s'est pas arrêté pour le Covid. Même pendant le Covid, on a fait quelque chose de dématérialisé, mais avec un système de vision, avec des systèmes d'escape game numériques et on a continué hein, 2000, si je dis pas de bêtises ça devait être imaginer l'avenir ou alors environnement d'aujourd'hui, mais voilà, donc l'idée c'est de prendre cette thématique et puis de la retransposer au niveau scientifique, au niveau santé. Alors il y a des années où c'est plus facile que d'autres, hein. Cette année c'est sur la thématique du goût, donc nous avons retranscrit ça en saveurs savantes, goûter la science et comprendre la santé. Et il y a deux objectifs. Premier objectif, c'est d'avoir un message en termes de santé et de vulgariser aussi, d'avoir ce message de vulgarisation en santé, avec de la médiation, avec de la prévention, avec de l'information. Et la deuxième chose, c'est que on est sur une quinzaine d'ateliers, hein. Ces ateliers sont tenus par des professionnels ou des étudiants. Et c'est aussi de faire connaître des métiers. c'est aussi de faire connaître des métiers de la santé pour montrer un peu toute la richesse autour des métiers de la santé, autour des disciplines qui peuvent exister.
3: Vous l'avez dit, c'est 15 ateliers sur 3 heures. Qu'est-ce qu'on fait concrètement quand on arrive à Simu Santé ?
4: Quand on arrive à Simu Santé, ben on se présente à l'accueil tout simplement et là on vous remet un petit plan qui vous permet de déambuler à travers tous les espaces et rencontrer différents ateliers. Donc cette année il y en a à peu près une quinzaine qui seront ouverts au public. Donc comme vous l'avez dit, c'est de 17h à 20h et vous passez d'atelier en atelier, qui ça dure à peu près une vingtaine de minutes chaque atelier, et ensuite vous passez à l'atelier suivant où celui-ci vous intéresse pas forcément, vous allez autre part. Voilà, et vous déambulez comme ça, tranquillement, en famille ou tout seul.
5: Et on le reprécise bien, c'est une entrée libre et gratuite. Vous pouvez faire le nombre d'ateliers que vous voulez, c'est entièrement gratuit et c'est entièrement libre.
3: Vous l'avez compris, c'est une déambulation. Est-ce que vous pouvez un peu me dire quels sont les ateliers qu'on va pouvoir découvrir, que le public va pouvoir découvrir à ce moment-là ?
4: Alors, différents ateliers, évidemment. Il y a des ateliers qui s'appellent « Le goût au cœur des sens ». Ça vous permettra donc d'éveiller vos sens à travers le goût par le principe d'intégration sensorielle. Et on va imaginer tout ce qui se passe dans notre bouche et retrouver des saveurs que l'on aurait pu avoir dans l'enfance, etc. C'est exactement comme on pourrait parler de la Madeleine de Proust. On a également des sages-femmes qui seront présentes, ainsi que des étudiants sages-femmes qui feront un atelier sur la grossesse et l'allaitement et les premières expériences gustatives chez l'enfant. On a également des ateliers sur la biologie pour explorer notre organisme et le fonctionnement de l'intestin et notamment du microbiote intestinal. Qu'est-ce que c'est? Comment ça fonctionne? Et tout ça par des étudiants et formateurs de l'Institut de formation des techniques de laboratoire. On explorera également les intoxications alimentaires, les virus et l'hygiène. Et puis, on se posera la question aussi quand manger devient plus compliqué, on enquêtera sur le corps, le cerveau et les émotions qui se passent dans notre assiette. Mais bien sûr, il y a des ateliers qui se dérouleront avec les manipulateurs radio. Et je passe la main à Eric.
5: Alors effectivement, il y a un atelier, il y a deux ateliers tenus par les manipulateurs radio, dont un atelier sur l'imagerie en saveur. Et l'idée, c'est de comprendre pourquoi, quelquefois, lors d'un examen d'imagerie, on va se servir des goûts et on va se servir, par exemple, de jus d'ananas, d'omelette, de mannitol, hein, un petit ce qui remplace le sucre. Et comment c'est finalement ces aliments qu'on mange de façon un peu usuelle, ben vont se transformer, nous, en agents de contraste. Donc c'est particulièrement intéressant et on vous invite, alors tout à l'heure, quand vous m'avez demandé l'intérêt, il y a aussi un troisième intérêt, mais cette fois-ci pour le public, hein, c'est de venir découvrir les salles de Simu Santé. Et en fait, tous les ateliers vont se passer dans des salles où justement on va avoir des simulateurs, on va avoir des environnements, et ça peut être très intéressant. Par exemple, l'imagerie en saveur, vous allez voir que ça va se passer au niveau de salle de radio ou de salle de scanner, puisqu'on a aussi un scanner à demeure. Donc il y a des choses intéressantes comme ça à voir. Par exemple, hein, dans les autres ateliers, si on peut en citer quelques autres, on a les techniciens de labo, et en fait ils vont parler, eux ils sont très centrés sur tout ce qui est études de microbienne, et donc ils vont parler de l'intoxication alimentaire bactérienne. Qu'est-ce qui se passe quand je fais une réaction allergique, ou alors je vais m'intoxiquer à partir d'aliments qui sont contaminés. Il y a le centre spécialisé de l'obésité aussi, le CSO, qui va venir parler du Nutri-Score. On en parle beaucoup, le Nutri-Score. Qu'est-ce que c'est? Est-ce que c'est vraiment intéressant? Est-ce que c'est vraiment un bon plan? Est-ce qu'il y a des fausses idées dessus? Donc ils vont essayer de leur expertise, hein, vont amener autour de, à parler de tout ça et à essayer de déconstruire un peu les fake news qu'on entend autour du Nutri-Score. On n'en a pas parlé non plus, mais c'est tout pour vous montrer toute la richesse des ateliers, hein. Il y a aussi les kinés, l'IFMK, et eux ils vont parler de tout ce qui est trouble de la déglutition. Qu'est-ce qui se passe quand j'ai cette fameuse déglutition et qui est en fait finalement le dernier phénomène réflexe du corps quand j'avale quelque chose. Et c'est toujours intéressant de voir tous les troubles autour de la déglutition et comment on les gère d'un point de vue médical derrière.
3: On l'a compris, vous faites appel à des kinés, des techniciens, des techniciennes, et ceci et tout ça autour d'un seul et même grand thème qui est le goût. Comment vous avez pensé et comment vous avez fait pour penser les ateliers? Comment on rassemble autant de personnes, de professionnels, et comment on pense ces ateliers?
5: Alors, il faut bien préciser que d'un point de vue, professionnel, c'est une mobilisation bénévole. Et donc, on laisse le choix aux personnes de venir s'inscrire et de nous proposer eux-mêmes leur atelier. Alors, on a un comité hein, qui va regarder si ça correspond véritablement à la thématique, mais la plupart du temps, on a juste quelques aménagements à faire. Et donc, ces ateliers, elles sont vraiment. Enfin, l'idée même de l'atelier, c'est justement de faire passer un message scientifique à tous et de pouvoir être accessible et adaptable à tout âge. Alors peut-être pas au plus jeune âge, hein, mais à partir de fin de collège, il y a pas de souci pour comprendre le message. Les étudiants et les professionnels s'adapteront sans problème.
3: C'est un format assez inédit de proposer un after work. Et qu'est-ce qui vous a donné envie de prendre ce créneau-là?
4: En fait, on s'est dit que ce serait intéressant pour les personnes qui ne pouvaient pas forcément se mobiliser pendant le week-end parce que les étudiants, par exemple, rentrent chez eux le week-end, etc. et qu'on proposait quelque chose en semaine, directement après le travail. Les enfants sortent de l'école, on va directement à Simu Santé, c'est le jeudi soir, et ça dure pas très longtemps. Donc tout le monde peut finalement y aller juste après. Je voulais simplement rajouter une chose, c'est que tout au long de cette soirée, il y aura non seulement des ateliers, mais au fur et à mesure de différents ateliers, on va faire aussi de la prévention en santé, et donc notamment sur l'importance évidemment de manger équilibré pour être en bonne santé, ça c'est évident, mais aussi de développer son esprit critique face aux informations liées à l'alimentation, de découvrir aussi, de prévenir les troubles de conduite alimentaire qu'on appelle TSA, évidemment de découvrir des métiers et des spécialités en santé, puisqu'on Eric l'a dit, ce sont non seulement les étudiants mais également les professionnels de santé qui mènent ces ateliers, et en dernier ressort, l'alimentation qui peut évoluer tout au long de la vie en fonction des besoins, des maladies, de la grossesse, etc.
3: La soirée est pensée du coup pour les familles, pour les étudiants et étudiantes, mais aussi pour le grand public. Jusqu'à quel âge du coup on peut venir? Quel est un petit peu l'accueil?
5: L'âge maximum, aucun problème. On a mis niveau collège là. Cette année, on se base sur le niveau collège. À partir du moment où vous avez des enfants qui sont scolarisés collège, lycée, sans problème. Et puis après, encore une fois, hein, même si on n'a pas d'enfants, hein, c'est-à-dire encore une fois, il y a un côté grand public. Et donc, si vous souhaitez ne serait-ce que visiter le centre ou avoir un message scientifique autour du goût, il ne faut pas hésiter à venir. C'est ouvert, c'est gratuit. Encore une fois, on essaie ce format-là pour voir si ça marchera en after work. Un jeudi, ça peut changer. Le jeudi, c'est généralement plus calme. Le vendredi, on a souvent des départs. Donc, on va tenter ce format-là. Depuis quelques années, on était sur le format vendredi pour collège-lycée et le samedi grand public. Et finalement, on s'est aperçu que le samedi, bon, c'est pas si simple puisque il y a les courses à faire, il y a souvent le sport pour les enfants. Donc, on verra bien ce format-là si le public est au rendez-vous.
3: Ça sera ma dernière question et un peu un choix personnel pour vous. Est-ce que vous pouvez me donner par exemple un peu un atelier qui vous tient à cœur, où vous vous êtes dit c'est hyper intéressant et ça va motiver le grand public?
5: Alors on va en donner un chacun et je vais essayer de pas donner, parce qu'évidemment il y a quelque chose que j'ai pas dit, c'est que je suis responsable de la filière manipulateur radio, et donc je vais essayer de pas donner les deux ateliers qui sont faits par les manip radio. Moi, il y a un atelier qui me tente beaucoup, c'est celui proposé par l'IF, l'Institut de formation d'ergothérapie. Et l'idée, c'est de comprendre, effectivement, comme l'a dit tout à l'heure Frédéric, comprendre ce qui se passe quand je mange un aliment et comment cet aliment va me rappeler des choses. C'est le principe d'intégration sensorielle. Et ça, j'avoue que je trouve ça très intéressant de se dire, je vais manger quelque chose et tout d'un coup, je me rappelle une saveur de mon enfance ou je rappelle quelque chose qui s'est passé. Et je trouve que c'est assez intéressant et j'avoue que celui-là, j'irai le voir.
3: Et comment on peut découvrir ça? C'est-à-dire que comment vous allez montrer au grand public ce qui se passe dans notre corps à ce moment-là?
5: Alors moi, je ne veux pas spoiler, hein, donc ils ont le... Et j'avoue que pour me réserver la surprise, je ne suis pas allé demander comment ça se passait. Je sais comment vont se passer les ateliers pour les étudiants manipulateurs radio. Je sais comment va se passer deux trois autres ateliers parce que voilà, je les ai un petit peu accompagnés, mais sinon celui-là je vais découvrir en même temps que tout le monde.
3: Suspense total pour votre atelier donc.
4: Un atelier non, également qui me tient à cœur et qui, dont on n'a pas parlé, ce serait celui qui est conçu par le Centre d'Action Médico-Sociale Précoce, le CAMS, et lui cet atelier s'appelle Le Chemin jusqu'à la bouche, et vous allez pouvoir faire des dégustations, évidemment avant on vous demandera si vous n'avez pas d'allergie, etc. Et vous allez explorer l'ensemble de vos sens finalement qui sont mobilisés et en apprendre plus sur les besoins d'exploration sensorielle, notamment du jeune enfant ou de la personne en situation de handicap. Donc peut-être que vous allez avoir les yeux bandés ou alors on va vous donner à manger, etc. etc. et ressentir ce que les personnes qui, par exemple, ont besoin d'être nourries ou alors n'ont pas forcément tous leurs sens qui fonctionnent, à ce moment-là, qu'est-ce qui se passe dans leur bouche lorsqu'ils mangent.
3: Eh bien, merci à vous deux. Où est-ce qu'on peut retrouver toutes les informations de programme et d'agenda?
5: Alors, on est présent sur quasiment tous les réseaux sociaux, Facebook, LinkedIn et puis Instagram. Et sinon, vous retrouvez tout sur le site de Simu Santé, donc simusanté.com, et vous allez retrouver tous les communiqués de presse ou éventuellement toutes les affiches, etc. Donc, et puis après, il y a des petites affiches à droite, à gauche, mais voilà, quoi, mais sinon, sur le site de Simu Santé, vous retrouverez tout.
3: Super. Merci à vous deux. Pour ceux et celles qui veulent venir, c'est jeudi 8 octobre de 17h à 20h à Simu Santé. C'est une entrée libre et gratuite, bien sûr. C'est ouvert à tous, famille, étudiants, juste curieux ou gourmands. Il y aura 15 ateliers animés par des professionnels de santé, des chercheurs, pour expérimenter le goût, les sciences des goûts, etc. En tout cas, pour voir le programme, on vous invite à vous rendre sur les réseaux sociaux de Simu Santé et sur le site. Merci.
5: Merci à vous.
4: Merci, au revoir.
2: Avant de continuer, on fait une petite pause musicale. On écoute Stupid Cupid de Connie Francis, sortie en 1958. Une chanson qui se plaint de Cupidon. À cause de cette divinité de l'amour, elle est tombée amoureuse et n'arrive plus à se concentrer sur rien. On écoute ça tout de suite.

0: C'est la deuxième partie de l'émission et on écoute une chronique de Gabriel. Donc Gabriel, tu étais là lundi pour l'interview de présentation du M-Fest, le Festival des Arts de la Marionnette. Et là, tu vas nous lire une chronique sur un spectacle que tu as vu hier. On t'écoute.
1: C'est tout à fait ça. Hier soir, je suis allé voir le spectacle Piano à voile qui se joue au Safran. Et la première chose, c'est que c'était pas dans une salle conventionnelle, mais plutôt dans un bus scolaire américain qui était garé devant le Safran. Dès mon entrée, j'ai tout de suite été plongé dans le noir complet, avec pour seule lumière un projecteur sur une comédienne. Elle a introduit l'histoire et le spectacle a commencé. Un bonhomme en carton a fait son entrée en scène, qui s'appelait Eva. C'est la fille d'un pianiste, et ce dernier l'adore au point où il a même écrit une symphonie pour son 3e anniversaire. Sur la scène, il n'y avait pas que des marionnettes et des bonhommes en carton. Un miroir servait pour des jeux d'ombre, de lumière, et aussi pour projeter des vidéos. Le piano à voile, c'est l'histoire d'un pianiste qui a perdu son instrument. Il pense que son piano et ses partitions étaient emportés par le vent. Il se retrouve désespéré. Longtemps avant ça, il avait perdu sa femme, qui est partie avec sa fille. Il ne lui restait que son piano. Pendant tout le long du spectacle, on a une alternance temporelle entre le présent et le passé, nommé monsieur Loiseau. On voit une Eva dans le passé, enfant, et une autre Eva, adulte, qui recueille un pianiste âgé. Le spectacle met le doute tout le long sur l'identité de cette Eva adulte. On ne sait pas si c'est la fille de ce monsieur Loiseau. Il y avait un jeu d'ombre et de lumière important, mais aussi de son et de dimension. La scène était formée de deux cercles qui permettaient le déplacement des bonhommes en carton. Le spectacle se déroulait dans un bus, mais l'immersion sonore nous ramenait constamment à un train. Les projections vidéo aussi. Le jeu temporel entre le présent et le passé m'a rappelé la structure du film Memento. Il n'y a aucun rapport avec l'histoire, mais le voyage temporel entre le présent et le passé, lui, on peut y voir des similitudes. C'était mon premier spectacle de marionnettes, il faut le dire. J'en ai une vision assez traditionnelle, un peu comme le spectacle des marionnettes à Paris dans le film La Grande Vadrouille. Mais tous ces jeux dimensionnels, temporels, sonores et lumineux montrent une différence claire entre cette vision et ce spectacle. À la fin du spectacle, il y a eu un temps de questions-réponses où les comédiens parlaient des coulisses, montraient les marionnettes et expliquaient aux besoins l'histoire et les techniques. Je suis sûr de vous avoir donné envie d'aller voir le spectacle. Et c'est encore possible. Il reste des places pour la représentation de ce samedi 10 octobre à Allonville. Vous pouvez vous procurer les billets sur le site du Safran, lesafran-6amiens.fr.
0: Merci Gabriel. Et voilà, c'est déjà la fin de l'émission pour aujourd'hui. On se quitte en musique avec Argos for Fish de Sharel Bil Ahmed, un artiste soudanais né en 1935. Ses chansons s'inspirent des musiques de western, du rock, et il était appelé The King of Sudanese Jazz. On écoute ça tout de suite, et merci de nous avoir écoutés, et à demain sur Radio Campus Amiens.

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